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0: Sophie, bonjour à vous, bienvenue. 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
0: RFI Matin démarre maintenant 3 heures d'infos tout autour du monde et au-delà à l'occasion du sommet international sur l'espace à Paris. C'est aujourd'hui et demain. Quels enjeux à l'heure du désengagement américain, d'une montée en puissance des acteurs privés? Quel rôle pour l'Europe? On parle aussi de l'Afrique qui veut se tailler une place dans le secteur. D'abord, c'est votre journal. Bonjour Julien Coquel-Rohem.
2: Bonjour Andréane. À la une de l'actualité, des mesures qualifiées d'antisémites en Israël où les autorités annoncent déjà des représailles. 12 pays dont la France, le Royaume-Uni et le Canada ont annoncé hier vouloir imposer des sanctions sur le commerce avec les colonies illégales en Cisjordanie occupée. Reportage dans l'une d'entre elles dans un instant. À la une également, une nouvelle nuit de frappe entre l'Iran et les États-Unis et le pétrole qui se rapproche des $100 le baril. L'inflation, caillou dans la chaussure de Donald Trump à l'approche des élections de mi-mandat aux États-Unis. Le président américain tente de galvaniser son électorat avec une convention nationale du Parti républicain aujourd'hui à Dallas. On part aussi au Kenya, la polémique qui continue dans le pays après les menaces de William Ruto contre les petits commerces tenus par des étrangers. Et puis ils fêtent cette année leurs 30 ans et amusent toujours les petits comme les grands, les Tamagotchi, toujours stars au Japon à la fin de cette édition.
0: Des mesures pour empêcher la situation de se détériorer davantage.
2: La décision de 12 pays annoncée hier d'imposer des sanctions au commerce avec les colonies illégales en Cisjordanie occupée face à l'accélération de la colonisation israélienne et aux violences accrues contre les habitants palestiniens du territoire. La France, le Canada, le Royaume-Uni et 9 autres pays européens disent vouloir prendre des mesures et soutenir des sanctions à l'échelle européenne malgré l'absence d'accord entre les 27. Paris, Londres et Ottawa annonce déjà qu'ils vont même interdire l'importation de produits en provenance des colonies et appliquer des sanctions ciblées face à ce qu'ils évoquent comme une menace directe pour la solution à deux États. Quelle réaction du côté des colons israéliens déjà installés en Cisjordanie? Reportage dans la colonie de Gush Etzion de notre correspondante Manon Chaplin.
3: Pour les habitants de la colonie, l'annonce passe mal. Pour tous, le rejet est d'abord sémantique, comme Shalom, qui refuse tout simplement d'admettre l'existence de colonies en Israël.
4: C'est quoi cette décision? C'est vraiment grave.
3: Dans une déclaration conjointe, les 12 pays appellent Israël à stopper toute annexion des terres palestiniennes. Dalit refuse, elle, que d'autres pays décident de ce qui se passe ici.
5: Ce ne sont pas leurs affaires. Cet endroit, nous l'avons acheté. Nous avons donné chaque centime pour cette terre. Alors pourquoi ce serait une colonie? Il y a simplement de l'antisémitisme depuis des années. Nous sommes habitués à cela.
3: Cette décision fait suite à un phénomène double. L'accélération de la colonisation, symbolisée par le lancement d'un projet qui empêcherait la continuité territoriale en Cisjordanie occupée, ainsi qu'une explosion des violences de colons ces derniers mois. Joël et Déborah refusent d'être tenus responsables de ces groupes.
6: L'actualité se focalise sur cela et c'est vraiment regrettable car c'est un groupe minoritaire. Maintenant, c'est sur nous que ça retombe et nous sommes tous rejetés.
3: Selon l'ONU, plus de 1400 attaques de colons ont été recensées depuis le début de l'année, dont une centaine rien que sur les 3 premières semaines du mois d'août. Manon Chaplin, Gush Etzion, RFI.
2: Et du côté du gouvernement israélien, la réponse à ces annonces pour l'instant concentrée contre le Royaume-Uni, alors que Londres est allé plus loin hier en évoquant un nettoyage ethnique. Israël annonce la fermeture du consulat britannique à Jérusalem et l'interdiction d'entrer dans le pays pour 12 personnalités britanniques. L'autorité palestinienne a salué pour sa part une étape importante, alors qu'aux États-Unis, le chef de la diplomatie Marco Rubio a exclu hier de se joindre aux sanctions annoncées, tout en dénonçant les tensions en Cisjordanie occupée.
0: Toujours au Moyen-Orient, Téhéran dit de nouveau vouloir punir l'agresseur.
2: 20 missiles iraniens tirés vers la Jordanie cette nuit. L'Iran et les États-Unis continuent de se livrer à des frappes interposées dans la région du Golfe. Les dernières heures ont à nouveau montré l'extrême tension qui ne cesse de grimper entre les deux pays, Siavash Gazi.
7: L'escalade se poursuit de plus belle entre l'Iran et les États-Unis après l'attaque confirmée de 5 pétroliers iraniens par les États-Unis. Téhéran a affirmé avoir visé 2 bâtiments de guerre américains dans le golfe Persique, mais également 8 pétroliers ainsi que 10 navires commerciaux dans la région. Donc une escalade très importante entre l'Iran et les États-Unis. Téhéran a également affirmé avoir visé deux bases américaines en Jordanie, la base du prince Hassan, mais aussi la base Al-Zahrer, où sont stationnés des avions de guerre américains, notamment des F-15, mais aussi des F-35. Donc c'est l'escalade entre les deux pays. L'Iran a également affirmé hier avoir saisi un drone sous-marin américain dans le golfe Persique. Donc pour Téhéran, la tactique a changé puisque désormais l'Iran réagit avec force aux attaques américaines. On peut s'attendre à une escalade encore plus importante au cours des prochaines semaines entre les deux pays.
2: Merci à Vosh Ghazi à Téhéran et la perspective d'une escalade qui fait aussi grimper les prix du pétrole. Le baril s'approche ce matin de la barre des 100 dollars qui n'a plus été atteinte depuis le 24 juillet.
0: L'explosion des prix qui complique les affaires des républicains aux États-Unis.
2: L'effet boomerang de la guerre contre l'Iran lancée par Donald Trump et qui pourrait coûter à son parti sa majorité au Congrès. À moins de deux mois des élections de mi-mandat dans le pays, le président américain se lance donc dans une opération communication de grande ampleur pour tenter de galvaniser son électorat, avec notamment le lancement aujourd'hui d'un objet politique non identifié. Les républicains vont tenir à Dallas une convention nationale, alors que les immenses réunions de ce type étaient jusqu'ici réservées aux élections présidentielles. Vincent Sorio.
8: D'habitude, ces conventions servent à désigner un candidat, valider le programme du parti ou réconcilier les troupes avant de partir en campagne. Mais cette fois-ci, on parle en anglais d'un Trump-Appalooza, autrement dit d'une grande kermesse centrée sur la personne du président américain. Comme à son habitude, Donald Trump va vanter son bilan, baisse d'impôts, fermeture de la frontière avec le Mexique. Il devrait aussi répéter que la guerre en Iran est gagnée, mais plusieurs analystes y voient une erreur politique. Le président américain continue de tirer la couverture à lui, alors que sa popularité dévisse autour de 33% d'opinion favorable. Il veut nationaliser le scrutin, alors qu'une partie des candidats républicains ont retiré en toute discrétion son nom de leurs affiches électorales. Bon nombre d'entre eux ne feront d'ailleurs pas le déplacement jusqu'à Dallas, en particulier les élus au coude à coude dans les sondages avec un ou une adversaire démocrate. Ce rassemblement a-t-il de quoi inciter la base MAGA à se rendre aux urnes? C'est possible, mais il y a très peu de chances qu'il fasse changer d'avis les électeurs indépendants qui constituent le nerf de la guerre et qui se sont détournés de la Maison Blanche depuis janvier 2025. Vincent Sourio, Washington RFI.
2: Et Donald Trump qui ne manquera sans doute pas de vanter à Dallas cette nouvelle étape dans sa guerre commerciale avec le Canada, alors qu'en réponse aux surtaxes imposées fin août par Washington, le Canada a fait entrer en vigueur hier des droits de douane pour riposter au dollar près. Le président américain surenchérit et annonce cette fois l'interdiction d'importer aux États-Unis certains produits canadiens, comme les boissons alcoolisées. D'autres produits comme les matelas ou les bateaux à moteur ne sont pas interdits, mais eux, taxés à leur tour à 50%. Réaction du ministre canadien en charge des relations avec Washington. Il évoque des mesures injustifiées et affirme qu'Ottawa va désormais les évaluer.
0: Au Kenya, c'est une annonce du gouvernement qui continue de faire polémique.
2: C'était il y a une semaine à Nairobi, la promesse du président William Ruto de faire cesser d'ici cette semaine les activités des petits commerces tenus par des étrangers. La phrase prononcée devant des commerçants kenyans a très vite mis le feu aux poudres, entraînant des violences xénophobes et la panique des premiers concernés. Des milliers de Burundais se sont notamment précipités depuis vers leur ambassade pour tenter d'obtenir des papiers. Et une semaine plus tard, les autorités continuent d'affronter les critiques. Elles ont présenté des excuses et adouci en partie leur position, sans éteindre pour autant la controverse. À Nairobi, correspondance Gaëlle Lalex.
9: Sur les réseaux sociaux et les télévisions kenyanes, on ne parlait que de ça hier. Les récentes annonces du président Ruto sont vues par l'opposition comme une manœuvre populiste. Ahmed Rashi, candidat aux législatives de 2027 à Langata.
10: Le président Ruto utilise cet argument pour faire monter le nationalisme dans ce pays, pour mettre le chômage des pauvres sur le dos des étrangers. Il n'a pas créé un seul emploi depuis qu'il a pris le pouvoir.
9: Odhiambo Ramoji, directeur d'Elim Capital, cabinet d'analyse économique, redoute quant à lui que ces mesures ne fragilisent la position du Kenya au sein de l'EAC, qui est aussi une zone de libre-échange et un marché commun.
11: Le président a été irresponsable, négligent et égoïste. Il faut rassurer l'EAC sur notre engagement. Les Burundais, Ougandais, Tanzaniens apportent plus au Kenya que l'inverse. Donc on perdra beaucoup si l'on poursuit dans la direction xénophobe que nous impose le président.
9: De son côté, le gouvernement persiste et signe, et Esther Mutoni Passaris, députée de la majorité à Nairobi.
12: Vous ne pouvez pas venir au Kenya avec un visa de touriste, puis ouvrir un magasin. Il faut avoir votre permis. Hier, à l'ambassade du Burundi, la plupart des gens venaient demander des documents pour voyager. Ils n'ont même pas leurs papiers pour voyager. Et en plus, ils font du commerce sans permis.
9: Hier, la présidence kényane a annoncé accorder 90 jours aux ressortissants étrangers engagés dans le commerce pour régulariser leur situation. Gaëlle Lalex, Nairobi, RFI.
0: RFI 7h10 à Paris. La Tour Eiffel a rouvert ses portes hier aux touristes.
2: Après la grève décidée lundi par les salariés et l'annonce de deux enquêtes par la mairie de Paris, tout a commencé samedi lorsque le personnel féminin de la Tour Eiffel a été mis à l'écart le temps d'une visite d'un groupe religieux hindou, le BAPS, lié au premier ministre nationaliste indien Narendra Modi. Un mouvement qui venait visiter la Tour Eiffel, certes, mais aussi inaugurer près de Paris l'un des plus grands temples hindou d'Europe qui accueille depuis ce week-end ses premiers fidèles. Reportage Nicolas Feldman.
13: Avec sa façade en pierre et ses dômes qui s'élèvent dans le ciel, le nouveau temple a de quoi impressionner Menka. C'est par un message du premier ministre indien qu'elle a entendu parler du site.
14: Nous, on vient de Népal. Moi, ça fait 2 ans que j'habite ici. J'ai pas trouvé plusieurs temples. Ça fait nous plaisir, c'est ça.
13: À l'étage, des hommes et des femmes offrent des fleurs aux divinités. Impossible pour les journalistes de déambuler seuls. C'est Nipa Patel qui mène la visite dans ce temple appelé ici un mandir. Elle est membre du mouvement BAPS.
15: Le mandir est entièrement financé par des bienfaiteurs et des sympathisants. Il n'y a pas de financement extérieur.
13: Le mouvement BAPS se revendique dans le monde plus d'1 million de fidèles, des actions sociales et caritatives soutenues par le premier ministre nationaliste indien. Ni l'organisation, ni tout lien politique.
15: Les mandirs ont joué un rôle déterminant pendant des crises humanitaires comme le Covid. On travaille avec des autorités pour fournir une aide quand c'est nécessaire. On soutient simplement la communauté.
13: La mairie de Bussy-Saint-Georges dit n'avoir constaté aucun prosélytisme au sein de cette communauté, parfois accusée en Inde de proximité avec des suprémacistes anti-musulmans. La preuve, confie cet élu, le temple s'est installé tout juste à côté d'une mosquée.
2: Nicolas Feldman.
0: Et puis Julien, c'est un jouet légendaire qui fête cette année ses 30 ans.
2: Vous en aviez peut-être un dans votre poche lorsque vous étiez petite, Andréane. Vous l'avez peut-être même laissé mourir à votre regret. Les célèbres Tamagotchi, ces petits animaux de compagnie numérique pixelisés dans un petit boîtier dont il fallait bien prendre soin. Les Tamagotchi nés en 1996 et qui se sont vendus depuis à plus de 100 millions d'exemplaires. Tout a commencé au Japon, où l'aventure continue et où l'engouement reste intact, Bruno Duval.
16: C'était la vedette du salon annuel du jouet qui s'est tenu récemment dans la capitale. Le 38e et dernier modèle en date de Tamagotchi, qui se porte au doigt. C'est une bague minuscule. Cette Tokyoïte est ravie de l'avoir acheté.
17: Quand j'étais petite, j'avais plusieurs Tamagotchi et j'ai passé un temps fou à bien m'occuper d'eux pour qu'ils grandissent et soient en bonne santé. C'était des moments merveilleux. Et là maintenant, avec cette bague, j'ai la joie de retomber en enfance.
16: C'est Takekazu Hongo qui a inventé les Tamagotchi il y a 30 ans. Il se souvient du jour où il a présenté son projet à ses collègues du groupe Bandai qui commercialise ce jouet.
18: Ils n'en revenaient pas, ils étaient complètement médusés. Des animaux virtuels qui défèquent et meurent si on les néglige. Mais qu'est-ce que c'est que ça? C'est ce que la plupart m'ont dit. Je n'étais pas trop sûr de mon coup, mais on s'est lancé dans l'aventure. Et en fait, ce jouet a immédiatement eu un succès fou, auprès des écolières notamment.
16: Les sociologues expliquent le regain d'engouement actuel pour les Tamagotchi par le concept dit des kidultes. Cet anglicisme désigne les adultes qui redécouvrent avec nostalgie les jeux qu'ils avaient adorés quand ils étaient petits. Ce phénomène contribue grandement à l'essor du marché du jouet dans l'archipel. Il affiche un chiffre d'affaires annuel de 1200 milliards de yens, plus de 6 milliards d'euros, en progression constante. Bruno Duval, Tokyo, RFI.
2: Et de retour à Paris, Andréane Mellard et son Tamagotchi vous attendent pour RFI Matin.
0: Mais je m'en occupe bien, merci Julien Coquerel-Rohem. L'info sur RFI qui nous emmène ce matin notamment au Cameroun. Ce sera dans le prochain journal à 6h30, heure de Yaoundé. La démission annoncée de Maurice Kamto et de Mamadou Mota de leur poste à la tête du MRC. On revient aussi ce matin sur le discours de politique générale du Premier ministre sénégalais devant l'Assemblée nationale. C'était hier, convaincant ou non? Vous nous donnez votre avis tout à l'heure dans Appel sur l'actualité, 8h10, heure de Dakar. RFI Matin, nos invités aujourd'hui, Bakary Sow, Sambe, le directeur du Timbuktu Institute, ce centre de recherche qui signe aujourd'hui un rapport consacré au recours de plus en plus important à l'IA des belligérants impliqués au Mali. L'IA comme outil de propagande, notamment, entretien à suivre dans une demi-heure. Et puis pour parler de l'espace, de ce marché infini que se disputent État et acteurs privés, de nouveaux enjeux liés au spatial. Anne Iceland, PDG de TrustMe, société française qui conçoit des systèmes de propulsion électrique pour satellites, sera notre invitée dans notre studio. Donc dans une heure ce matin, on revient aussi sur cette volonté qui unit 12 pays de vouloir sanctionner le commerce avec les colonies israéliennes en Cisjordanie, jugée illégale par le droit international. C'est notre dossier à 9h. On parle aussi ce matin des États-Unis, de l'Ukraine, du foot également. La Ligue des Champions est de retour.
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2: Voici Vicky et Lim et Jojo qui se prépare. La la la la la la la la la la la la la. Allez, allez, on est tous ensemble. Ceux de fond là, ils voient plus rien là, carrément. Merci. Ouais. Bon alors, on commence. Bon, vous êtes prêts à la merde, c'est le bordel ici.

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0: Et Gaëtan Plenet pour le journal. Bonjour Gaëtan.
2: Bonjour Andréane, bonjour à tous.
0: À la une, un secteur en pleine mutation.
2: Et qui a droit à son premier sommet international sur l'espace. Il s'ouvre aujourd'hui à Paris, on y revient dès le début de cette édition. On va revenir aussi ensuite sur ces sanctions contre Israël annoncées hier par 12 pays majoritairement européens. Ils dénoncent la violence des colons en Cisjordanie occupée. L'actualité, c'est aussi le Cameroun où le président du MRC, Maurice Kamto, et son vice-président Mamadou Mota démissionnent de leur poste. Et puis on tentera de comprendre ce qu'il reste de l'héritage de Mao Zedong, 50 ans tout juste après la mort du président chinois.
0: Un jour, peut-être, ça se tiendra sur la Lune ou sur Mars, qui sait, mais pour l'instant, c'est bien à Paris que s'ouvre aujourd'hui le sommet international sur l'espace.
2: Le tout premier du genre, ça va durer 2 jours, un rendez-vous voulu par le président français Emmanuel Macron, un petit peu dans la même veine que d'autres sommets organisés dans la capitale française, notamment celui sur l'intelligence artificielle. L'idée, c'est toujours de mélanger acteurs institutionnels, gouvernements et acteurs économiques autour d'une même thématique. Bonjour Charlotte Cosset.
3: Bonjour.
2: Alors cette fois, la thématique, c'est donc l'espace.
3: La gouvernance internationale du secteur est un enjeu majeur. L'industrie spatiale en pleine transformation avec la montée en puissance d'acteurs privés et de velléités de grande puissance. Paris souhaite conforter les enceintes onusiennes pour favoriser le dialogue. Un dialogue que souhaite provoquer Emmanuel Macron au Grand Palais via des invitations tous azimuts. 2000 participants espérés venus de plus de 100 pays. Les enjeux industriels, scientifiques et de défense seront parcourus au travers de tables rondes. Au-delà de ce programme, il s'agit pour le président français de pousser une ambition et une industrie européenne, ceci en s'appuyant sur le budget de l'Agence spatiale européenne qui dispose de 22 milliards d'euros sur 3 ans. Dans les cartons, les lanceurs Ariane 6, le système de navigation Galileo, Copernicus pour l'observation de la Terre, surtout un projet de constellation de satellites européens Iris-Carré pour concurrencer les offres chinoises et américaines.
2: Voilà, ça c'est pour les ambitions Charlotte, sauf que ce n'est pas si simple.
3: Oui, d'abord ce sommet qui se voulait franco-allemand se déroulera sans le chancelier, trop pris par sa politique intérieure. C'est pourtant en Allemagne que pour la première fois en Europe, une entreprise privée a réussi la mise en orbite d'un satellite la semaine dernière. Autre ombre au tableau, l'absence annoncée des géants américains, SpaceX et Blue Origin. Des annonces avec des entreprises américaines vont être faites pendant le sommet, veut rassurer une source à l'Élysée. À noter néanmoins, des délégations chinoises et indiennes sont attendues. Le continent africain sera également représenté. Les présidents rwandais, djiboutiens et congolais sont annoncés.
2: Merci Charlotte Cosset.
0: Et on reparle de ce sommet sur l'espace dans quelques minutes avec Anne Esland, cofondatrice et PDG de Trust Me, société française qui conçoit des systèmes de propulsion électrique pour satellites. Ça paraît compliqué. Ça l'est, mais on va tenter de faire preuve de pédagogie dans 10 minutes avec notre invité.
2: Au moins 2 morts et 3 blessés cette nuit en Ukraine après une attaque de drones russes. Elle a visé un poste frontière entre le pays et la Moldavie. La Russie, elle, dit avoir abattu près de 600 drones ukrainiens cette nuit et parle de 4 morts. Téhéran, de son côté, réplique après les frappes américaines d'hier contre des pétroliers iraniens. Les gardiens de la Révolution disent à leur tour avoir attaqué une 20aine de bateaux dans le golfe Persique. Ils affirment aussi avoir lancé des missiles sur 2 bases militaires américaines en Jordanie. Et puis le rebelle houthi du Yémen, soutien de Téhéran, affirme eux ce matin que l'Arabie Saoudite a mené plus de 30 frappes dans plusieurs régions du pays. Ça fait suite à d'autres frappes hier par les houthis, cette fois sur le sol saoudien. Nous ne ferons pas comme dit Marco Rubio. Si le secrétaire d'État américain dénonce des tensions en Cisjordanie, il écarte par contre l'idée de prendre des sanctions contre Israël, comme celle qu'ont annoncé hier quelques 12 pays, la France, le Royaume-Uni, mais aussi le Canada. Face à la multiplication des violences de colons, ils font part de leur intention d'interdire l'importation de produits en provenance de ce territoire occupé, car pour l'heure, les produits israéliens qui en proviennent ne font l'objet d'aucune interdiction générale d'entrée dans l'Union européenne. Ça pourrait donc changer, mais difficile, Jeanne Bartoli, d'en mesurer réellement l'impact.
4: L'an dernier, l'Union européenne a importé environ 1 milliard d'euros de produits agroalimentaires d'Israël, mais aucun chiffre ne précise la valeur exacte des produits provenant des colonies. Selon une estimation fournie par le gouvernement israélien à la Banque mondiale et datant de 2011, il représentait à l'époque un peu plus de 2% des exportations israéliennes vers l'Europe. Des chiffres qui apparaissent nettement sous-évalués selon l'enquête menée par l'ONG Global Eco. Dans un rapport publié en juin dernier et intitulé « Importing Occupation », L'ONG a analysé les documents d'exportation de près de 6000 cargaisons de produits agricoles destinés à l'Europe entre 2017 et 2026. Le résultat est sans appel, plus de 17% contenaient des produits originaires des colonies. Preuve que les exportations vers l'Europe représentent une source significative de revenus pour les colonies israéliennes. Reste à savoir si ces futures sanctions pourront être réellement appliquées, alors que le même rapport documente un système complexe et frauduleux par lequel certains de ces produits entrent sur le marché européen en étant étiquetés comme des produits provenant d'Israël.
2: Des voiturettes de golf au matelas, en passant par des bateaux à moteur, ça, ce sont des produits canadiens qui seront davantage taxés aux États-Unis. 50% de plus à partir de mardi prochain, annonce de la Maison-Blanche en plein conflit commercial avec son voisin. Washington va même interdire purement et simplement l'importation d'autres produits canadiens, notamment l'alcool. Au Sénégal, le Premier ministre Amadou Alaminoulo prononçait hier sa très attendue déclaration de politique générale devant le Parlement, un grand oral de 2h30, pendant lequel il a notamment défendu la nécessité de restructurer la dette publique du pays, une condition sine qua non pour un nouveau prêt avec le FMI. Alors le Premier ministre vous a-t-il convaincu? Vous pourrez nous le dire tout à l'heure dans Appel sur l'actualité avec Juan Gomez. Rendez-vous après le journal de 8h, heure de Dakar. En attendant, il est 7h06 à Yaoundé, au Cameroun. Deux démissions au sein du MRC, et pas n'importe lesquelles, puisque ce sont les présidents et vice-présidents de ce parti qui s'en vont. Maurice Kamto, ex-candidat à la présidentielle de 2018, écarté de celle de l'an dernier, et Mamadou Mota quitte le mouvement pour la renaissance du Cameroun. C'est dans l'intérêt supérieur du parti, dit Kamto, quand Mota dénonce lui un acharnement de la part du régime. Je rappelle qu'il y a deux semaines, le ministre de l'administration territoriale disait ne pas juger opportun de prendre acte de la convention extraordinaire de décembre consacrant la réélection de Maurice Kamto à la tête du parti. Le MRC avait alors dénoncé une tentative de déstabilisation, un avis que partage Mamadou Mota.
1: Nous avons organisé une convention extraordinaire. Le ministre de l'administration territoriale dit qu'il ne reconnaît pas cette convention, alors que nous l'avons informé dûment, mais répond plutôt à un autre ex-militant qui a été exclu du parti. Vous voyez, le ministre de l'administration n'a rien à voir dans le fonctionnement des partis politiques. Aujourd'hui, il s'érige en surveillant général, en censeur des partis politiques et décide qui va être le président de tel ou de tel autre parti politique. On est en train d'évoluer dans un système où il n'y a plus de normes, il n'y a plus de règles. À tout moment, on veut décider de qui va aux élections, de qui ne va pas. L'atmosphère devient invivable. Et il y a cette fixation sur le président quand cette fixation sur ma personne. Donc moi, je ne voulais pas servir d'instrument au ministre de l'administration pour opposer toutes les fois une procédure folle à l'endroit d'un parti politique qui ne cherche qu'à exercer son devoir. Donc c'est pour cette raison que je décide de me mettre de côté et permettre de continuer ses activités normalement.
2: Des propos recueillis par Amélie Tullet.
0: Lui aussi va quitter la présidence de son parti, mais pour mieux viser celle du pays.
2: Édouard Philippe, candidat à la présidentielle française de l'an prochain, réunissait hier soir à Paris son premier comité politique de campagne. Il en a donc profité pour dire qu'il ne serait plus à la tête d'Horizon, son parti. Une manière, Valérie Gaz, de se détacher d'une étiquette partisane pour ouvrir la porte à un rassemblement de la droite et du centre.
5: À entendre Édouard Philippe, c'est à lui de tendre la main à ses concurrents, Gabriel Attal et Bruno Retailleau.
6: Je suis pour l'instant le mieux placé dans les sondages. C'est à moi qu'il revient de prendre ma responsabilité, de dire parlons-nous.
5: Édouard Philippe propose donc une méthode.
6: Je prendrai une initiative qui invitera l'ensemble des responsables politiques, des chefs de parti, des candidats, à se rencontrer au début du mois de novembre pour évoquer ce sur quoi, au fond, nous nous retrouvons.
5: Son objectif, assumer les convergences plutôt qu'afficher les divergences entre les partis de la droite et du centre pour préparer la présidentielle, mais aussi les législatives, car sinon son diagnostic est sans appel face à Jean-Luc Mélenchon et Marine Le Pen.
6: Sans rassemblement, il n'y aura de victoire pour personne.
5: Gabriel Attal avait proposé avant l'été un comité de liaison entre les partis du bloc central. Édouard Philippe essaie d'accélérer et d'élargir le mouvement pour enclencher une dynamique avec la création aussi de comités de soutien locaux sous l'intitulé « Avec Édouard ». Pas de mention d'Horizon, son parti dont il va quitter la présidence après les sénatoriales. Un gage de bonne foi dans son opération rassemblement, veulent croire ses lieutenants, mais pas Bruno Retailleau qui a immédiatement refusé l'invitation d'Édouard Philippe à venir construire le rassemblement avec lui à la Toussaint.
2: Valérie Gas, nous sommes le 9 septembre 2026, il y a tout juste 50 ans, Mao Zedong mourait. Un demi-siècle plus tard, que reste-t-il de la mémoire du dirigeant chinois? Le mauvais est-il aussi souvent rappelé que le bon? Élément de réponse avec Nicolas Roca.
7: Il y a 50 ans, à minuit 10, la radio du Parti communiste annonçait la mort du grand dirigeant Mao Zedong, plus de 25 ans à la tête de la Chine et un héritage aujourd'hui contrasté.
8: C'est un personnage complexe, Mao. Hein. Il est à la fois le Lénine et le Staline de la Chine populaire.
7: Jean-Philippe Béja, sinologue, directeur de recherche émérite au CNRS.
8: À la fois le fondateur de la République populaire, mais aussi celui qui a commis de très très graves, alors qu'on appelle ça des erreurs, on pourrait parler de crimes.
7: La révolution culturelle, ses purges massives, les livres brûlés, les enseignants lynchés et 10 années de chaos politique. Le grand bond en avant, 40 millions de morts dans la grande famine suite aux échecs de sa politique économique. Des épisodes qui restent aujourd'hui moins importants que le mythe fondateur. La voix de Mao déclarant en 1949 la République populaire de Chine, scène centrale dans l'histoire du pays comme du parti, qui rend désormais toute critique du grand timonier difficile.
8: Aujourd'hui, effectivement, qui ose critiquer Mao Zedong publiquement risque beaucoup d'ennuis, risque de disparaître et d'être condamné à des peines de prison.
7: L'artiste Gao Jun en a fait les frais pour des caricatures réalisées au début des années 2000 montrant Mao Zedong en femme ou bien à genoux implorant pardon. Il a récemment été condamné à 3 ans de prison.
9: Un sujet signé Nicolas Roca. À Cuba, c'est le mythe du Che qui perdure encore aujourd'hui, mais le révolutionnaire Ernesto Guevara n'était pas seul pour tenter d'exporter la révolution en Amérique latine. Et après son exécution en 1967, 6 de ses compagnons d'armes ont réussi à échapper à 4000 soldats en parcourant la Bolivie dans l'espoir de rejoindre leur île. Un documentaire retrace ce parcours, ça s'appelle Les survivants du Che, projeté lors du dernier festival de Cannes, et ça sort aujourd'hui en France, Sophie Torlotin.
10: C'est l'histoire de ceux qui font les révolutions, mais dont les noms n'apparaissent jamais.
11: Ils s'appellent El Niato, Inti, Pombo, Urbano, Dario et Benigno. Ces 6 guerrilleros, 3 Cubains et 3 Boliviens, vont parcourir à pied plus de 2400 kilomètres à travers la Bolivie et la cordillère des Andes pour échapper à leurs poursuivants et reprendre la lutte révolutionnaire à Cuba. Pendant plus de 20 ans, Christophe Dimitri Réveil a travaillé sur cette histoire méconnue et réussi à rencontrer 3 des survivants du Che, mais aussi leurs antagonistes, un agent de la CIA et un soldat bolivien.
12: Ces gens sont très durs à rencontrer et généralement, quand on les rencontre, on leur dit « Alors, c'était quoi la dernière fois que t'as vu le Che ?» ou « La première fois ?» Et après, il me dit « Mais ça, c'est pas intéressant, notre histoire n'est pas intéressante. » Je dis « Mais si, parce que moi, c'est celle qui m'intéresse. »
11: Dans son premier long-métrage documentaire, il mêle images d'archives, interviews filmées et séquences d'animation pour raconter une histoire qui résonne fortement de nos jours.
12: Avec les élections aussi en France qui arrivent, on a un besoin de s'évader, de résistance par la culture.
11: Tenant aussi bien du western que du film de survie, replaçant les personnages dans le contexte géopolitique de l'époque, les survivants du Che racontent avec subtilité et nuance une histoire profondément humaine.
9: C'était Sophie Torlotin du service culture de RFI.
0: Et Gaëtan Plenet pour le journal à Paris, il est 8h13. Dans 5 minutes, on parle espace avec une pro du domaine, Anne Anneland, et la PDG d'une start-up française qui s'appelle TrustMe, spécialiste des systèmes de propulsion de satellites à l'iode, et elle représente très bien l'émulation actuelle dans le secteur de l'espace où innovation et géopolitique s'entrecroisent. C'est d'ailleurs tout l'objet du sommet international sur l'espace qui démarre à Paris. Aujourd'hui, on en parle à 8h20. À l'actualité sportive sur RFI avec Olivier Pron et du foot au programme. On commence avec la Ligue des Champions, Olivier. La première journée de la phase de poule a débuté hier.
13: Et des buts déjà, beaucoup, et des beaux, et un doublé même pour le Guinéen Serhou Guirassy qui permet à Dortmund de s'imposer 3-2 face à Villarreal. 3-2 aussi pour le Betis Séville à Lille, premier des 3 clubs français en lice cette semaine avec le PSG ce soir et Lens demain jeudi. Les Dogs menaient pourtant 2-1 à la pause, mais ils ont perdu le fil en à peine 10 minutes avec 2 buts encaissés. Puis l'exclusion d'Ethan Mbappé pour un coup de coude. Le capitaine Benjamin André regrette ce début de seconde période catastrophique.
14: Je ne veux pas faire des comparaisons parce que ce n'est pas une chose que j'aime faire. Et j'ai vu comme assistant, mais j'ai vu Ronaldo.
13: Alors, ça n'est pas tout à fait Benjamin André, mais on va le retrouver, Benjamin André, dans une poignée de secondes. Là, c'était José Mourinho, qu'on était censé écouter un petit peu après. Est-ce que c'est bon pour Benjamin André, qui regrette ce début de seconde période catastrophique? Il n'est pas là pour le moment, mais il va arriver, bien sûr, ce début de match, ce début de deuxième période qui a coûté si cher aux Lillois dans cette première journée de Ligue des Champions hier. C'est parti pour Benjamin André qui nous explique tout ça, le capitaine des Dogs.
15: C'est le retour de la mi-temps, je pense qu'on a eu un quart d'heure où on est passé complètement à travers. Et on s'est coup franc d'abord où on doit mieux négocier. Après il y a ce but où je pense qu'on est un peu désorganisé, le carton rouge. Voilà. En 10 minutes on se met un peu le match en l'air. Ah, c'était une bonne équipe évidemment, c'était la Champions League, on voulait faire mieux. C'est dommage, il va falloir se projeter directement sur le prochain match. Je pense qu'on avait fait plus dur en menant deux fois. C'est une grosse déception.
13: On imagine. Prochain match des Lillois dans un mois. Arsenal, vice-champion d'Europe en titre.
0: Les résultats des autres matchs, Olivier, avec des serial buteurs déjà bien lancés.
13: Ah, c'est le moins que l'on puisse dire. Pas là pour blaguer, les gars. Doublé de Erling Haaland, le Norvégien, et victoire 2-0 de Manchester City à Porto. Le jeune Marocain de 18 ans, Ayoub Bouadi, était titulaire côté Citizens. Mbappé aussi a marqué d'entrée face à l'Inter Milan pour les Merengues. Il a été servi par Brahim Diaz, le Marocain. Avec ce succès, les joueurs de José Mourinho lancent idéalement leur saison européenne. L'entraîneur portugais, qui de retour sur le banc du Real depuis cet été, se montre toujours aussi élogieux à l'égard de Kylian Mbappé, qui a égalé Raoul avec un 71e but en C1 hier.
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0: en fonction fixée et structurée à l'aune des expansions musulmanes, justement dans ces premiers siècles. Et que la limite entre ce qu'on peut rappeler aujourd'hui, qui n'était pas conçu à l'époque comme cela, mais qui pour autant aujourd'hui est ça, entre un Occident et un Orient, se fixe aussi dans un rapport d'expansion au même moment d'un Occident via Charlemagne, d'un Orient vers les conquêtes islamiques. Et ça, c'est super important parce que dans notre imaginaire colonial, la continuité entre ces deux époques, elle est essentielle. Juste petit exemple. Certains d'entre vous ont déjà été voir le musée de la Porte Dorée, où il y a le musée de l'immigration. Madame dit oui. Donc, vous avez été voir le frontispice de gauche, sur le côté gauche du bâti. Non. Si vous y êtes, vous allez découvrir le nom de tous les grands colonisateurs français. Ils sont écrits, gravés dans le marbre et dans la pierre. 112 noms. Le premier des noms, c'est qui? Les colonisateurs français? Godefroy de Bouillon, roi de Jérusalem. Les croisades. C'est-à-dire que quand on lit l'histoire coloniale à un récit d'une légitimité plus ample, plus longue, de la présence française dans ces orients, on intègre les moments des croisades, en tout cas dans ce lieu qui a été le palais des colonies édifié en 31, quand nos prédécesseurs hautement républicains ont décidé de fixer cette dialectique coloniale, ils ont commencé par écrire le nom de Godefroy de Bouillon. Et donc il y a une histoire longue.
1: Et donc il y a une histoire longue de cette histoire des relations entre la France et le monde oriental arabo-maghrébin. Deuxième extrait où Pascal Blanchard nous explique la domination, fascination qui prévaut et s'installe dans l'imaginaire durablement au XIXe siècle.
0: La partie d'après, en fin de compte, jusqu'à la fin de la Révolution française, qu'on a appelé le temps des rencontres et des altérités. Parce que là va se construire un rapport à la fois de fascination pour l'Orient. L'Orient fascine à travers le harem, l'Orient fascine à travers ses imaginaires, l'Orient fascine comme une terre quelque part de curiosité, et en même temps, c'est aussi une terre de rencontres à travers le commerce, c'est une terre d'échange, on le voit à travers la Méditerranée, et la France se présente pendant toute cette époque, on va dire pour faire simple, du XVIe au XVIIIe siècle, comme le partenaire naturel, et je dirais presque légitime, de cet Orient. Et c'est dans cette dialectique-là, et après l'expédition d'Égypte, alors ce qui est amusant, c'est quand il n'y a que nous les Français qui parlons de l'expédition d'Égypte. Quand vous êtes aux États-Unis ou ailleurs et que vous faites un cours sur la question, on parle d'une conquête coloniale qui n'a pas réussi. Et c'est intéressant parce que, d'une certaine manière, dans la dialectique, on a du mal à imaginer que quand Napoléon Ier fait l'expédition d'Égypte, il n'est ni plus ni moins en train de rebâtir un rêve d'un empire qui, je vous rappelle, s'est effondré en 1763, à travers le traité où la France va rendre une grande partie de ses possessions, notamment sur le continent américain. Le premier empire disparaît. Et dans la vision de reconstituer, de rebâtir un empire, c'est vers l'Orient, en fin de compte, que la France se redirige. Et l'échec Napoléon I, d'une certaine manière, à travers l'Égypte, va se compenser avec la conquête de l'Algérie. Et il ne faut pas penser l'Algérie et la conquête de 1830 comme un dérapage dans le récit français de quelque chose qui serait une forme d'anachronisme. Pas du tout. Ça s'inscrit dans le temps long. La présence française de l'autre côté des rives de la Méditerranée, d'abord, d'une certaine manière, c'est la continuité d'une grandeur romaine, et on parlera tout à l'heure dans l'imaginaire qui se construit à travers ça, et puis c'est la manière de rattraper un échec napoléonien. C'est pour ça que ce long XIXe siècle va être en fait, de ce qui va être caractérisé par Napoléon III, un chef d'État qui est souvent oublié dans le récit français du XIXe et qui est essentiel à comprendre, puisque c'est lui qui développe cette idée du royaume arabe. Qu'il y aurait un destin français naturel, en gros de Damas à Rabat, de construire une présence française protectrice. Et ça, c'est pas lui qui le crée. Il le remet au goût du jour, il lui redonne vie, mais c'est quelque chose qui s'inscrit depuis très longtemps dans cette idée d'une France qui va défendre, par exemple, les chrétiens d'Orient, d'une France qui est dans la continuité des croisades. Et donc l'idée du royaume arabe, d'une présence naturelle sur ses rives, que la France serait cette puissance naturelle et quelque part une puissance méditerranéenne plus que les autres, et qui aura une légitimité, va totalement s'inscrire dans la conquête de l'Algérie, puis bien sûr après dans le protectorat tunisien, avant de terminer le processus avec, à la veille de la Première Guerre mondiale, de l'occupation du protectorat marocain, d'une construction qui va se faire au XIXe siècle, et d'une présence qui va de plus en plus se fixer. Mais cette présence, elle ne se fixe pas simplement avec la présence coloniale. La France, c'est le modèle, par exemple, pour les élites ottomanes, pour s'ouvrir à la modernité. Et vont venir en France dès 1825-1826 des délégations de ce qu'on appelle de jeunes étudiants ottomans. Alors, ottoman veut dire beaucoup de choses, mais surtout pas que turc. Ça peut être des Syriens, des Égyptiens, puisque

0: Vous le savez, l'Empire ottoman occupait toute la périphérie de la Méditerranée, et ces jeunes étudiants vont venir en France. Paris est une capitale arabe, au sens premier du terme. D'abord, par rapport aux ces élites qui viennent, il y a un nombre de journaux incroyables, y compris des journaux d'opposition de l'Empire ottoman, édités en arabe à Paris. Il faut le percevoir comme ça, parce que ça veut dire que c'est déjà une ville qui est en connexion justement avec ses ailleurs. Et ce 19e siècle va être un siècle à la fois de présence, on l'a dit, coloniale, puisque l'Algérie va devenir, entre 1840 et ce qu'on appelle, entre guillemets, la fin de la pacification, 1870, la première terre d'empire, la première terre coloniale, mais aussi une terre de peuplement, une sorte de prolongation de la France. Et ça, nous, on le perçoit avec beaucoup de difficultés aujourd'hui dans cette idée. L'Algérie a quand même un particularisme avec la Nouvelle-Calédonie. C'est la seule colonie de peuplement française. Les autres colonies ne sont pas des colonies de peuplement. L'idée des autres éléments de l'Empire colonial, c'est pas d'y installer des populations métropolitaines, ce qui n'est pas le cas de l'Algérie. L'Algérie est tout de suite perçue comme une terre qui va être un débouché de la métropole, pour, en fin de compte, une terre qui va permettre à des Français de l'Hexagone d'aller s'installer exactement comme une terre romaine. Et d'une certaine manière, cet imaginaire, cette fixation dans la conscience collective va se stratifier avec aussi un intérêt et une fascination pour l'ailleurs que vous retrouvez par exemple dans les expos universelles. Parce que je rappelle qu'à l'époque, on ne voyage pas. La plupart des gens ne vivent ces territoires qu'à travers les images, les imaginaires, mais surtout au 19e, les expos. Et les expos universelles vont être les lieux où cet Orient va, avec l'architecture bien sûr à côté, mais les expos universelles vont vraiment être les lieux où ces univers lointains, ce monde oriental, va être vécu par les Français d'une manière extrêmement ténue. Dès les premières expos, 1852, 1867, puis après 1878 et 1889, les reconstitutions des pavillons, même avant la conquête coloniale, il y a des pavillons tunisiens et marocains avant même que la France colonise la Tunisie et le Maroc, avec des figurants, ce qu'on a appelé des zoos humains ou des exhibitions ethniques. Il va y avoir cette altérité qui va devenir, en fin de compte, coutumière. Pour nous, ça paraît lointain, ce que je dis. Mais à partir du moment où, à l'époque, voyager, alors voyagez pas avec votre télé, vous voyez pas avec votre portable, vous n'allez pas au cinéma, d'accord, vous voyagez avec quoi? La presse et les expos. C'est ça qui constitue votre imaginaire. Et la presse vous raconte ce western à la française, de ses conquêtes lointaines en Algérie, dans le Sahara, qui vont devenir ses héros, qui vont venir aller conquérir de nouvelles terres, qui va rehausser aussi l'image de l'armée française qui sera défaite après 1870 par les Prussiens. Et dans le même temps, vous fabriquez un imaginaire qui est le western à la française. Nous, nous ne le regardons pas comme ça aujourd'hui, parce que quand nous avons cette réflexion sur la période coloniale, nous oublions que pour les Français de l'époque, l'Empire, c'est comme pour un Américain, la conquête de l'Ouest. Et c'est perçu comme ça, comme des terres légitimes d'expansion naturelle de la France, où la France va pouvoir aller, d'une certaine manière, délivrer sa puissance et délivrer son énergie, et en même temps des terres de richesse, que l'on fabrique comme des imaginaires, à la fois, quand je dis de richesse, dans le contexte de l'époque, c'est-à-dire qu'on offre des terres, on offre des destins, et on offre des corps. Le fantasme de l'Orient, c'est quoi? C'est le harem. Quelle est l'image dominante du Maghreb ou de l'Orient? C'est des femmes au sein nu dans les rues du Caire, de Damas, de Rabat ou d'Alger. L'offrande parfaite du colonisateur, ce qu'on appelle la mauresque au sein nu. 6% des cartes postales fabriquées sur le Maghreb sont des mauresques. Ça fabrique un Orient désirable. Un Orient de conquête à une époque où, je le rappelle, on cache et on voile les corps. En Occident et autres. Et l'expo universelle, c'est ça. On fabrique un monde idéal. Certes, un monde oriental qui nous fascine, certes, des mosquées ou des monuments ou un souk arabe qu'on trouve fantastique, mais aussi, on fabrique un monde pacifié. Ça, c'est super important à comprendre, c'est qu'on a le sentiment que la France maîtrise ses terres. Déjà, le slogan « Le soleil ne se couche jamais sur l'Empire colonial français », tout ça, ça fait la grandeur de cette époque dans la tête des gens qui ont le sentiment à la fois d'avoir une grande nation, d'être une grande puissance, et d'être naturellement sur ces terres, et qu'en plus, ça a fonctionné. Après 10, 20 ou 30 ans de pacification, mot de l'époque en Algérie, ou avec la conquête de la Tunisie, avec le protectorat, puis après du Maroc, cela donne le sentiment d'être une histoire qui s'inscrit naturellement dans le destin français.
1: Alors, pour terminer, un troisième et dernier extrait où il est question de la situation actuelle et de la difficulté de se coltiner tout ce passé, cette histoire longue, complexe, douloureuse, mal analysée, mal dite pour les jeunes générations.
0: On migre pas moins en 67, en 65, en 64 qu'en 58. Le flux migratoire continue parce que le grand patronat, comme l'État français, s'appuie sur des populations pauvres au Maghreb, comme aux Antilles, je le rappelle, avec la création du Bubidum à partir de 63, mais qui parlent français et dont on a le sentiment qu'ils sont habitués à la culture française. Et deuxième paradoxe, dans cette Algérie, ce Maroc et cette Tunisie indépendante, beaucoup de populations décident de venir vivre en France. C'est aussi un paradoxe, pour qu'on ne le raconte pas à ses enfants, ça. Tu vois, ton grand-père, il est parti vivre dans le pays du colonisateur après s'être battu au sein du FLN. Ok, on va mieux pas en parler, ce sera beaucoup plus simple. C'est un paradoxe très français, qui n'est pas arrivé dans notre pays, de raconter justement cette histoire aussi à l'aune de comment on a été vivre quand on venait de l'autre côté du miroir, dans le pays du colonisateur, tout en ayant souhaité sa propre indépendance. Ça fabrique aussi cette génération qui ne sait pas forcément dialoguer avec elle-même pour expliquer à ses enfants, ou à ses petits-enfants aujourd'hui, pourquoi ils sont venus en France et pourquoi ils sont français. C'est complexe parce qu'on n'a pas non plus expliqué ça aux Français. Va naître après quelque chose que vous connaissez beaucoup mieux, c'est que cette génération fait des enfants, comme tout le monde. Et ses enfants, ils grandissent en France, comme tout le monde. Et ses enfants, ben, ils commencent à se poser la question à partir des années 80, sont-ils français? Et comme personne n'en donne de réponse, ni l'État, ni les parents, eux-mêmes vont chercher justement ce qui fait dans ce récit que leur place n'est pas si normale que ça. La fin des années 70, le début des années 80, c'est à la fois les banlieues qui se réveillent aux yeux de l'opinion, on commence à poser des caméras sur les rodéos qui s'y passent, on commence à regarder ces crimes de jeunes, notamment maghrébins, dans les quartiers français, et c'est le moment où va émerger la marche. La marche, elle est très symbolique, elle n'est pas simplement un moment en 83 qui raconte un instant politique, elle est l'émergence d'une génération qui n'est plus celle des parents, qui est celle des enfants qui disent « nous voulons être français, nous voulons lutter contre le racisme et nous voulons surtout devenir visibles dans la société française ». Rappeler une histoire dont on a voulu tourner la page. Je rappelle aussi, parce que c'est peu connu, que le réveil à travers les marches issues des quartiers populaires n'est pas en fait les premiers mouvements sociaux et mouvements politiques revendicatifs. Le mouvement revendicatif a existé aussi dans le monde du travail, je pense au mouvement des travailleurs arabes, mais aussi dans les camps de harkis, avec les grandes révoltes de 75 et 79. D'ailleurs, une partie de ces marcheurs-là, certains sont des harkis qui se sont installés dans les quartiers populaires. Donc on voit bien que toute cette génération qui est le fruit de cette histoire coloniale se réveille à ce moment-là, devient visible dans une société qui n'a pas forcément les clés de décodage de savoir qui ils sont et ce qu'ils veulent. Par contre, ce qu'on a comme clé de décodage, c'est qu'ils ne sont pas des étrangers comme les autres. Vous ne pouvez pas être un étranger comme les autres à partir du moment où vous avez une histoire coloniale qui vous précède, qu'il faut comprendre. Quand Zemmour consacre 42 pages de l'introduction d'un livre au déclin français en nous expliquant c'est quand on a abandonné l'Empire que la France a perdu sa grandeur, ça fonctionne dans certaines têtes, non pas simplement parce qu'il est manipulatoire, il l'est, c'est pas ça. C'est que pour beaucoup de personnes, c'est une frustration. La perte de l'Empire, ce n'est pas un petit sujet. Ne plus se penser comme appartenant à une grande puissance, ce n'est pas une petite thématique. Donc cet autre, qui vit maintenant ici, pour eux, pour ces personnes, qui est chez lui, mais pas pour ces personnes, c'est pas chez eux, c'est chez nous. Le « nous », je le redis pour le micro, hein, c'est le « nous » du Front National, hein, non, émanant du Rassemblement National, ça évite qu'on ne comprenne pas après. C'est une perception d'invasion. Cette invasion, elle n'est pas simplement une forme de fantasmagorie qui serait née de rien. Elle naît d'une contre-histoire qui se raconte. Nous avons perdu là-bas, nous sommes revenus de là-bas, et maintenant ils sont chez nous. Cette dialectique-là, elle fonctionne comme quelque chose qui, dans les cerveaux, a un impact encore d'une puissance incroyable, parce qu'elle correspond à cette idée que la France n'est plus une grande puissance et serait en déclin. Ce que je veux dire par là, c'est que tout ce qui s'est construit strate par strate pendant des années ressort aujourd'hui, parce qu'il n'y a pas encore eu un travail qui a été fait aussi sur cet imaginaire qui s'est construit. Et en même temps, cet imaginaire, je l'ai dit, s'associe à un récit qui est peu connu, et en même temps d'une histoire qui est totalement partagée. 13 siècles d'histoire que je viens de vous résumer en 52 minutes. J'ai essayé du moins. Ce que je veux dire par là, c'est que cette histoire, elle a donc un poids. Elle a un poids, mais elle n'est pas forcément perçue, décodée, analysée, critiquée aussi, ce qui est très important. Un récit, pour être partagé, doit avoir aussi des moments de respiration différentes. C'est-à-dire qu'on a le droit d'avoir des regards différents sur ces présences et ces récits. Et en même temps, sur ces contradictions. Je vous ai tout à l'heure expliqué comment on va vivre dans le pays du colonisateur. Pardon, c'est inexplicable. Donc, ça doit être expliqué, parce que justement, c'est inexplicable. Sinon, vous avez aujourd'hui une génération qui se pose la question de ce qu'ils font ici. Et toutes ces questions-là, elles sont importantes à comprendre, y compris auprès d'une opinion qui a peur. Y compris auprès d'une opinion qui se demande, par exemple, si le vieux rêve colonial d'une assimilation est possible. Ces questions-là sont aujourd'hui au cœur des enjeux du présent parce qu'ils questionnent justement cette capacité d'une France à regarder cette histoire-là en face. Merci à vous.
1: Alors, voilà, c'était des extraits de la conférence de Pascal Blanchard qui présentait son expo « Histoire des présences arabo-orientales en France ». Alors, ce ne sont que des extraits. Vous aurez accès à l'intégralité de la conférence sur la page de cette émission sur le site de la radio. Et c'est ainsi que se termine l'émission pour aujourd'hui, à mercredi prochain. Quant à nous, Marie, Martine et moi-même, on se retrouve, on vous retrouve le premier mercredi du mois prochain, et ce sera le 7 octobre. À bientôt.
2: À bientôt.

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